Traduit avec deux, trois mots, et je note ça dans un cahier d'écolier.

0: juste derrière moi, il y aurait 300 000 bébés volés entre 1939 et 1987. En 1939, sous la dictature de Franco, ces bébés étaient volés comme pour punir les opposants au régime du dictateur. Et puis finalement, c'est un business qui est devenu très lucratif et qui a persévéré des années durant. Le procès, lui, devrait durer 2 jours.
1: Varias mujeres de la zona de Lecumberri han denunciado irregularidades en torno al nacimiento de sus hijos, a los que no les dejaron ver después de comunicarles que habían muerto. Hemos hablado con ellas y creen que puede haber más casos. Escuchen.